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1: Bonjour à tous, un plan d'urgence pour le remplacement des professeurs, c'est l'annonce d'Edouard Geffray. Le ministre de l'Éducation nationale s'est exprimé aux 20h de TF1 hier soir. Il promet ainsi que 3000 professeurs remplaçants vont être affectés dans les établissements se trouvant dans des situations très problématiques. Des enseignants qui devraient arriver entre aujourd'hui et demain. Par ailleurs, le ministre de l'Éducation nationale va autoriser les recteurs à recruter plus que ce qui est autorisé, ce qui représentera quelques centaines d'enseignants supplémentaires. Enfin, Edouard Geffray assure que les 66 000 contributions sur la plateforme qui recueille les doléances des lycéens seront prises en compte dans le prochain budget. Des annonces alors que le mouvement de contestation lycéenne continue, même s'il est en baisse. Hier, plus de 71 000 personnes ont manifesté dans le pays, dont plus de 24 000 à Paris. Une mobilisation encore émaillée de violences. Le ministère de l'Intérieur a fait état de 504 interpellations et de 48 policiers et gendarmes blessés. Et dans l'agglomération de Bordeaux, la manifestation a dégénéré. Un lycée a été en partie saccagé par des individus provoquant plusieurs centaines de milliers d'euros de dégâts. Et puis dans le centre de Bordeaux, la façade d'un commissariat a été incendiée. Dans le reste de l'actualité, c'est l'heure du vote pour la primaire de la gauche. Les 140 000 électeurs inscrits pour désigner le futur candidat social-démocrate à l'élection présidentielle vont commencer à se prononcer aujourd'hui. 5 candidats sont en lice. Raphaël Glucksmann, Olivier Faure, Ségolène Royal, Jérôme Gadge et Emmanuel Morel. Le scrutin se poursuivra jusqu'à demain 20h. De nouveau pour parler, pour tenter de mettre fin à la guerre en Ukraine. Ils se tiennent aujourd'hui et demain en Floride. Les États-Unis ont convié les conseillers à la sécurité nationale de la France, de l'Allemagne et du Royaume-Uni, ainsi que des représentants de l'Union européenne et de l'OTAN. Et puis un point levé pour dire que tout va bien. Sophie Anou a été extraite hier de la capsule Crew Dragon après l'amérissage réussi au large de la Californie. L'astronaute française a passé 235 jours dans la Station Spatiale Internationale.

Bélier. Vous faites des relations publiques et cela marche. La communication passe bien aujourd'hui. Taureau, vous parlez le même langage que vos collaborateurs. Profitez-en pour faire passer votre message. Gémeaux, élargissez votre domaine de compétences en vous ouvrant à d'autres méthodes. Vous gagnerez en efficacité. Cancer, si vous avez des insomnies, prenez une infusion ou couchez-vous plus tôt avec un bon livre pour vous détendre. Lion, Mars stationne dans votre 7e maison solaire. Dialoguez donc à bâtons rompus avec votre partenaire. Vierge, soyez plus cool si vous ne voulez pas déclencher des conflits pour des broutilles avec votre tendre moitié. Balance, vous êtes assez impulsif et vous ne vous rendez pas toujours compte de vos réactions épidermiques. Scorpion, ressaisissez-vous. Faites des concessions pour harmoniser votre relation conjugale. Sagittaire, quelques tensions sont à prévoir au bureau. Vous ne supportez aucune réflexion de vos collaborateurs. Capricorne, vous réagissez à brûle-pourpoint, calmez-vous. Verseau, utilisez votre énergie à bon escient. Vaquez à vos activités avec application. Poisson, faites la part des choses au lieu de tout prendre au pied de la lettre.

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1: Bonjour à tous, 3000 professeurs supplémentaires vont être mobilisés entre aujourd'hui et mardi. C'est la principale annonce hier des Dorgefray pour tenter de mettre fin à la contestation lycéenne. Le ministre de l'Éducation nationale qui s'exprimait hier soir sur le 20h de TF1. Ces enseignants devraient rejoindre les établissements se trouvant dans des situations très problématiques. Le gouvernement prévoit également d'assouplir les possibilités de recrutement. Cette décision doit permettre de mobiliser quelques centaines de professeurs supplémentaires en complément des remplaçants déjà disponibles. En attendant, la contestation lycéenne se poursuit. L'intersyndicale étudiante et professionnelle appelle à une nouvelle journée de mobilisation et de grève mardi. Hier, plus de 71 000 personnes ont manifesté dans le pays, dont plus de 24 000 à Paris. Dans le reste de l'actualité, une réunion entre le gouvernement et les distributeurs de carburant. Sébastien Lecornu doit les recevoir lundi pour organiser la baisse des prix. Le Premier ministre qui a annoncé cette semaine mobiliser 10 millions de barils issus des stocks stratégiques pour alléger la facture des automobilistes. Selon ses estimations, cette mesure doit entraîner une chute de 12 à 18 centimes d'euros par litre à la pompe. Un homme interpellé cette semaine en Gironde a reconnu être à l'origine de 13 déclenchements d'incendies dans la région de Castillon. La bataille entre juin et octobre. Le trentenaire a été placé en détention provisoire. Il doit être jugé le 26 novembre prochain. Le virus du Nil occidental progresse en France. Le nombre de cas autochtones grimpe à 161, plus du double par rapport à l'an passé. C'est ce que révèle le dernier bulletin publié cette semaine par Santé publique France. Le virus a été détecté dans 13 nouveaux départements. Et en 2026, 5 décès ont aussi été enregistrés, même si le lien avec le virus du Nil occidental n'est pas encore confirmé. Et puis après le spectacle des Enfoirés, bientôt le spectacle d'humour des Enflures. De nombreux humoristes vont monter sur scène à Paris au profit des Restos du Cœur. Deux dates sont annoncées pour le mois d'avril. La billetterie prendra en partie la forme d'une tombola avec des billets à 2 euros pour tenter de remporter deux places. Excellent début de journée à tous.

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2: Bélier, vous faites des relations publiques et cela marche. La communication passe bien aujourd'hui.
3: Taureau, vous parlez le même langage que vos collaborateurs. Profitez-en pour faire passer votre message.
4: Gémeaux, élargissez votre domaine de compétences en vous ouvrant à d'autres méthodes. Vous gagnerez en efficacité.
5: Cancer, si vous avez des insomnies, prenez une infusion ou couchez-vous plus tôt avec un bon livre pour vous détendre.
6: Lion, Mars stationne dans votre 7e maison solaire. Dialoguez donc à bâtons rompus avec votre partenaire.
7: Vierge, soyez plus cool si vous ne voulez pas déclencher des conflits pour des broutilles avec votre tendre moitié.
8: Balance, vous êtes assez impulsif et vous ne vous rendez pas toujours compte de vos réactions épidermiques.
9: Scorpion, ressaisissez-vous. Faites des concessions pour harmoniser votre relation conjugale.
10: Sagittaire, quelques tensions sont à prévoir au bureau. Vous ne supportez aucune réflexion de vos collaborateurs.
11: Capricorne, vous réagissez à brûle-pourpoint, calmez-vous.
12: Verseau, utilisez votre énergie à bon escient. Vaquez à vos activités avec application.
13: Poisson, faites la part des choses au lieu de tout prendre au pied de la lettre.

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1: Bonjour et bienvenue dans les infos Avaline de ce vendredi 9 octobre. Mais avant, voici les prévisions météo du jour et de ce week-end. Retour au sec, très frais et souvent nuageux. Le matin, beaucoup de brume et de nuages bas accrochés aux pentes, aussi bien en vallée que dans les massifs. En montagne, au-dessus de 2300 à 2700 mètres d'altitude. Bon moment de soleil dans une ambiance très fraîche. Sol nouvellement enneigé avec une fonte rapide en dessous de 2200 à 2300 mètres. L'après-midi sera variable et sec, alternance d'éclaircies et de paquets nuageux. Les reliefs de moyenne montagne resteront souvent chargés. Pour les températures, il fera 2 degrés le matin et 10 degrés dans l'après-midi. Isotherme 0 degré à 2200 mètres d'altitude, puis vers les 3200 mètres. Vent de nord-nord-ouest allant de 10 à 20 km par heure à 2000 mètres et de secteur nord-est allant de 20 à 30 km par heure à 3000 mètres. Pour demain, le temps sera variable et souvent nuageux. Le matin sera chargé de nuages avec les reliefs souvent accrochés au-dessus de 2000 à 2500 mètres. L'après-midi, le ciel sera changeant avec parfois quelques éclaircies accompagnées de fréquents passages nuageux irréguliers. Côté température, il fera 3 degrés le matin et 8 degrés l'après-midi. Isotherme 0 degré à 2700 mètres. Le vent de secteur nord soufflera entre 10 à 20 km par heure à 2000 mètres d'altitude et de 30 km par heure jusqu'à 50 km par heure à 3000 mètres. Dimanche, quelques brumes et nuages bas dans les vallées en début de matinée. Amélioration rapide, bon moment de soleil en journée, surtout en plaine et vallée. Dans les pentes, formation de bancs nuageux passagers de 1800 à 2500 mètres d'altitude, en alternance avec des périodes de belles éclaircies. Il est attendu 2 degrés le matin et 11 degrés dans l'après-midi. Isotherme 0 degré à 3000 mètres. Le vent sera calme à 2000 mètres d'altitude, mais soufflera de secteur nord-ouest entre 15 à 30 km par heure, puis vers l'ouest de 10 à 20 km par heure à 3000 mètres. Pour les routes, rien à signaler. Hier soir s'est tenue la réunion d'information publique sur les Alpes 2030 organisée par le COJOP au centre de congrès Henri Oreiller. Durant cette rencontre, en présence de plus de 200 personnes, les organisateurs ont présenté les Jeux Olympiques d'hiver 2030 dans un objectif d'échange et de partage ainsi que de transmettre des informations complémentaires. Le maire de Val-d'Isère, Xavier Matisse, a pris la parole lors de l'introduction pour évoquer l'héritage des Jeux Olympiques. Anémone Marmottan, ancienne représentante du club des sports et athlète olympique des Jeux d'hiver, a également rejoint la scène pour parler de son expérience, tout comme Victor Muffagendé, licencié à Val-d'Isère et médaillé de bronze des Jeux olympiques d'hiver en 2018, qui s'est exprimé dans une vidéo. Le président par intérim et directeur général du COJOP, Vincent Roberti, a rappelé que Val-d'Isère est indissociable de l'histoire du ski, puisque c'est une terre de champions avec des pistes iconiques. Le COJOP a représenté la carte des sites officielle des objectifs des Jeux et de l'Association des Alpes 2030. La directrice générale adjointe de Solideo Alpes 2030, Diane Pouget, a également présenté cette société de livraison des ouvrages olympiques. Pour évoquer l'impact des Jeux à Val-d'Isère, Anthony Piquera, directeur délégué des sites et des infrastructures, et Laurent Chrétien, responsable des sports de neige, ont pris la parole. 4 journées de compétition olympique auront lieu en février 2030 à Val-d'Isère, avec le slalom homme et dame sur la piste olympique, tout comme le géant homme et le géant dame sur la piste Joseray. Durant ces épreuves, la station accueillera 300 athlètes olympiques, dont 75 nations pour 12 médailles attribuées. Il a été annoncé durant la réunion que Val-d'Isère fera partie des 3 villages des athlètes, qui seront partagés notamment entre le CVO et l'UCPA. Le public a pu découvrir un plan de la raquette d'arrivée qui sera sur le front de neige et plus éloigné que le Critérium, avec une capacité allant jusqu'à 4000 places dans les tribunes. Le COJOP a également parlé de l'impact économique direct des Jeux d'hiver, tout en ayant la volonté d'organiser des Jeux sobres, avec un concept novateur et une transparence, mais également d'assurer un héritage pour les Jeux. L'ouverture des inscriptions pour devenir volontaire auront lieu 2 ans avant les Jeux Olympiques d'hiver. Parmi les attentes des Avalins recueillies par le COJOP, l'impact des épreuves olympiques dans la vie quotidienne des Avalins a été un grand questionnement dont Vincent Roberti, le président par intérim et directeur général du COJOP, nous donne des éléments de réponse.
2: Il y a effectivement des inquiétudes, des interrogations. C'est pour ça qu'on venait donner de l'information, parce que certains se disent, mais moi, comment je vais être impacté au quotidien, pendant les chantiers, pendant les jeux? Et donc, il faut que nous, on apporte des réponses. Et ce qui est important, c'est que les réponses, quand on les a, on les donne. Quand on les a pas, c'est de les construire avec eux et de effectivement faire en sorte qu'ils soient impactés le moins possible dans leur quotidien. Et donc, on va travailler avec eux sur tous les sujets, parce qu'il y a des sujets effectivement d'accessibilité, de mobilité, d'hébergement, d'activité économique. Et donc, pour bien comprendre quelles sont leurs interrogations, comment ils fonctionnent. Et donc, c'est en connaissant ces contraintes d'activité qu'on va pouvoir apporter des réponses pour limiter ces contraintes. Concrètement, il faut que pour les Avalins, qui sont concernés directement par des périmètres de sécurité et de compétition, ils puissent circuler librement. Donc, c'est comment on travaille avec eux pour avoir effectivement des accréditations, des passes ou des badges pour qu'ils puissent entrer chez eux, partir de chez eux et qu'ils ne soient pas contraints à rester en dehors. Ça, c'est pas possible. Donc, on va faire en sorte que tout se passe pour le mieux. On l'a fait par le passé. Aucune raison qu'on n'arrive pas pour l'avenir.
1: D'autres sujets ont été abordés durant la réunion, dont la protection du territoire, les projets d'aménagement prévus à Val-d'Isère et la mise en place des infrastructures, le logement des volontaires et des forces de l'ordre, la rénovation des routes, les vacances scolaires durant les Jeux Olympiques d'hiver, l'implication des enfants avalins dans les Jeux, mais également les projets pour les Jeux Paralympiques, la capacité des logements disponibles pour les vacanciers, le coût de l'hébergement, le risque de stagnation du chiffre d'affaires en 2030, le projet sur le ferroviaire et le lieu d'ouverture des Jeux. Les Jeux Olympiques d'hiver 2030 représentent un budget de 2,132 milliards d'euros et se tiendront du 1er au 17 février 2030. Après un premier succès rencontré fin septembre, les ateliers créatifs reviennent dimanche à la médiathèque. Les familles pourront cette fois-ci assembler un petit cerf en bois et son sapin en 3D afin de créer un joli décor à rapporter à la maison. L'atelier est gratuit et se tiendra dimanche à partir de 15h à la médiathèque. Après sa fermeture pour 5 semaines en raison de travaux de rénovation, la Poste de Val-d'Isère ouvrira de nouveau ses portes ce lundi. À l'occasion d'Octobre Rose, les sapeurs-pompiers de Val-d'Isère et de la Savoie se mobilisent pour la bonne cause. Si les conditions météorologiques le permettent, le samedi 17 octobre, les sapeurs-pompiers du département monteront sur les sommets emblématiques de la Savoie pour éclairer avec une lumière rose. Pour sa troisième participation à cette mobilisation organisée par l'Union départementale des sapeurs-pompiers de Savoie, les sapeurs-pompiers de Val-d'Isère monteront la face de Bellevarde à pied pour éclairer le sommet à 20h. Les personnes souhaitant se joindre à la marche sont les bienvenues, comme nous en parle le président de l'Amicale des sapeurs-pompiers de Val-d'Isère, Pascal Estou.
3: Ils viennent se renseigner auprès de la caserne et s'il y a des gens qui souhaitent nous accompagner. Il faut quand même marcher un minimum parce qu'on prend un dénivelé entre 900 et 1000 mètres. Nous serons donc en tenue de sport, tenue de marche de rando. Et le but, c'est d'atteindre le sommet de Bellevarde avant 20h. Généralement, on part à 17h pour être en gros en haut à 19h. Le temps qu'on puisse se changer parce qu'il fait un peu frais quand on arrive là-haut. Et après, on finit la dernière montée pour allumer les feux pour qu'on soit prêt pour 20h.
1: À côté de cette action, une vente de goodies dont des bonnets, des tours de cou et des écussons avec le logo d'Octobre Rose est réalisée durant tout le mois au profit de l'association Bivouac et Moi. Cette association offre des séjours en montagne à des patients suivis pour un cancer avec l'objectif de vivre des moments de partage privilégiés en pleine nature et en refuge. L'année dernière, une quarantaine de sommets de la Savoie ont été éclairés à l'effigie d'Octobre Rose. C'est la fin des infos Avaline. Je vous donne rendez-vous le lundi 16 novembre pour les prochaines infos Avaline. En attendant, je vous souhaite à tous une belle journée et un bon week-end. Prenez soin de vous et à bientôt.
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4: Bonjour à tous. Face à la contestation lycéenne, Édouard Geffray promet de nouveaux enseignants. Le ministre de l'Éducation nationale s'est exprimé aux 20h de TF1 hier soir et il promet ainsi que 3000 professeurs remplaçants vont être affectés dans les établissements se trouvant dans des situations très problématiques. Il prévoit aussi le recrutement de plusieurs centaines d'enseignants supplémentaires et l'attribution de nouvelles heures pour assurer les remplacements de courte durée. En attendant, la mobilisation se poursuit, notamment dans les universités. Une centaine d'étudiants bloquent la faculté de Paris Panthéon Brassas dans le 6e arrondissement de Paris ce matin. Les CRS sont rapidement intervenus pour les déloger, notamment en utilisant des gaz lacrymogènes. Et l'intersyndicale étudiante et professionnelle, elle appelle à une nouvelle journée de mobilisation et de grève mardi. Il y a plus de 71 000 personnes ont défilé dans le pays, dont plus de 24 000 à Paris. Des chiffres en baisse par rapport aux précédentes mobilisations. Dans le reste de l'actualité, qui de Ségolène Royal, Emmanuel Morel, Raphaël Glucksmann, Olivier Faure ou Jérôme Guedj représentera le Parti Socialiste pour l'élection présidentielle? Les électeurs du Parti Socialiste sont invités à se rendre aux urnes à partir d'aujourd'hui jusqu'à demain. Un second tour est également prévu les 16 et 17 octobre prochains. Les cures thermales dans le viseur du gouvernement. Il veut transférer le remboursement de ces cures de l'assurance maladie vers les complémentaires santé. L'objectif, faire économiser 200 millions d'euros à la sécurité sociale. C'est en tout cas ce qu'a indiqué hier la ministre de la Santé en présentant le projet de budget de la sécurité sociale au Conseil de la Caisse nationale d'assurance maladie. Aux États-Unis, la mise à mort par peloton d'exécution de l'auteur d'une tuerie sera diffusée en direct. L'annonce est hier du ministère américain de la Défense. Cet homme avait tué 13 personnes sur une base militaire du Texas en 2009. Son exécution sera la première menée par l'armée américaine depuis 1961. Et puis on connaîtra le prix Nobel de la paix aujourd'hui. La prestigieuse récompense sera dévoilée par le comité Nobel depuis Oslo pour succéder à la leader de l'opposition vénézuélienne, Maria Corina Machado. Excellente matinée à tous.

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1: Bonjour à tous. Le retour de la Ligue 1 et de la Ligue 2 ce soir. Plusieurs Français en lice ce matin au tournoi de tennis de Shanghai. Et la délégation française va tenter de se relever aux mondiaux de judo. C'est l'actu sport du jour. Le foot, la Ligue 1 reprend ses droits après une longue trêve internationale. Coup d'envoi ce soir de la 6e journée. Lyon, le 2e du championnat, se déplace à Lens, le 15e. C'est à 20h45. La suite ce week-end avec demain notamment le leader Monaco qui reçoit Toulouse ou encore Paris Saint-Germain-Le Mans et Lille-Le Havre. Dimanche soir, cette 6e journée se refermera par la rencontre 3-Marseille. C'est aussi la reprise de la Ligue 2 ce soir. 5 rencontres à 20h pour lancer la 8e journée. Parmi les affiches, Montpellier-Grenoble ou encore Nancy-Guingamp. Le leader Saint-Etienne recevra Rodez demain soir. Le rugby, la pause est terminée en Pro D2. Montauban s'est imposé devant son public 32-24 face à Brive hier soir en ouverture de la 6e journée. La suite ce soir est notamment Oyonnax, le leader, qui joue chez le promu Narbonne. Et le Provence Rugby se déplace à Soyaux-Angoulême. En basket, le coup d'envoi ce soir de la 3e journée de Betclic Elite. Dijon, le leader, reçoit le CSP Limoges, actuel 6e du championnat, à 20h. C'est aussi le début ce soir de la 3e journée de Pro B avec notamment le leader Denain qui accueille Levallois, le 5e. Les matchs se jouent à 20h. Le tennis, un duel franco-français ce matin au 2e tour du tournoi de Shanghai. Arthur Géa face à Hugo Humbert. À suivre aussi ce matin côté tricolore, Quentin Alice opposé au Belge Alexander Bloks et Adrian Manarino qui joue contre le 6e joueur mondial, l'Italien Flavio Cobolli. Après une nouvelle journée sans médaille hier pour le clan tricolore aux mondiaux de judo en Azerbaïdjan, place aujourd'hui aux plus de 78 kilos femmes avec deux Françaises en lice, Léa Fontaine, la numéro 1 mondiale de la catégorie, et Romane Dico, championne du monde en 2022 et médaillée de bronze aux Jeux Olympiques 2024. À suivre aussi aujourd'hui les plus de 100 kilos hommes. Aucun Français n'est engagé dans cette catégorie. Bonne journée.

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2: Bélier, vous faites des relations publiques et cela marche. La communication passe bien aujourd'hui.
3: Taureau, vous parlez le même langage que vos collaborateurs. Profitez-en pour faire passer votre message.
4: Gémeaux, élargissez votre domaine de compétences en vous ouvrant à d'autres méthodes. Vous gagnerez en efficacité.
5: Cancer, si vous avez des insomnies, prenez une infusion ou couchez-vous plus tôt avec un bon livre pour vous détendre.
6: Lion, Mars stationne dans votre 7e maison solaire. Dialoguez donc à bâton rompu avec votre partenaire.
7: Vierge, soyez plus cool si vous ne voulez pas déclencher des conflits pour des broutilles avec votre tendre moitié.
8: Balance, vous êtes assez impulsif et vous ne vous rendez pas toujours compte de vos réactions épidermiques.
9: Scorpion, ressaisissez-vous. Faites des concessions pour harmoniser votre relation conjugale.
10: Sagittaire, quelques tensions sont à prévoir au bureau. Vous ne supportez aucune réflexion de vos collaborateurs.
11: Capricorne, vous réagissez à brûle-pourpoint, calmez-vous.
12: Verseau, utilisez votre énergie à bon escient. Vaquez à vos activités avec application.
13: Poisson, faites la part des choses au lieu de tout prendre au pied de la lettre.

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1: Bonjour et bienvenue dans les infos Avalines de ce vendredi 9 octobre. Mais avant, voici les prévisions météo du jour et de ce week-end. Retour au sec, très frais et souvent nuageux. Le matin, beaucoup de brumes et de nuages bas accrochés aux pentes, aussi bien en vallée que dans les massifs. En montagne, au-dessus de 2300 à 2700 mètres d'altitude, bon moment de soleil dans une ambiance très fraîche, sol nouvellement enneigé avec une fonte rapide en dessous de 2200 à 2300 mètres. L'après-midi sera variable et sec, alternance d'éclaircies et de paquets nuageux. Les reliefs de moyenne montagne resteront souvent chargés. Pour les températures, il fera 2 degrés le matin et 10 degrés dans l'après-midi, isotherme 0 degré à 2200 mètres d'altitude, puis vers les 3200 mètres. Vent de nord-nord-ouest allant de 10 à 20 km par heure à 2000 mètres et de secteur nord-est allant de 20 à 30 km par heure à 3000 mètres. Pour demain, le temps sera variable et souvent nuageux. Le matin sera chargé de nuages avec les reliefs souvent accrochés au-dessus de 2000 à 2500 mètres. L'après-midi, le ciel sera changeant avec parfois quelques éclaircies accompagnées de fréquents passages nuageux irréguliers. Côté température, il fera 3 degrés le matin et 8 degrés l'après-midi. Isotherme 0 degré à 2700 mètres. Le vent de secteur nord soufflera entre 10 à 20 km par heure à 2000 mètres d'altitude et de 30 km par heure jusqu'à 50 km par heure à 3000 mètres. Dimanche, quelques brumes et nuages bas dans les vallées en début de matinée. Amélioration rapide, bon moment de soleil en journée, surtout en plaine et vallée. Dans les pentes, formation de bancs nuageux passagers de 1800 à 2500 mètres d'altitude, en alternance avec des périodes de belles éclaircies. Il est attendu 2 degrés le matin et 11 degrés dans l'après-midi, isotherme 0 degré à 3000 mètres. Le vent sera calme à 2000 mètres d'altitude, mais soufflera de secteur nord-ouest entre 15 à 30 km par heure, puis vers l'ouest de 10 à 20 km par heure à 3000 mètres. Pour les routes, rien à signaler. Hier soir s'est tenue la réunion d'information publique sur les Alpes 2030 organisée par le COJOP au centre de congrès Henri Oreiller. Durant cette rencontre, en présence de plus de 200 personnes, les organisateurs ont présenté les Jeux Olympiques d'hiver 2030 dans un objectif d'échange et de partage ainsi que de transmettre des informations complémentaires. Le maire de Val-d'Isère, Xavier Matisse, a pris la parole lors de l'introduction pour évoquer l'héritage des Jeux Olympiques. Anémone Marmottan, ancienne représentante du club des sports et athlète olympique des Jeux d'hiver, a également rejoint la scène pour parler de son expérience, tout comme Victor Muffagendé, licencié à Val-d'Isère et médaillé de bronze des Jeux Olympiques d'hiver en 2018, qui s'est exprimé dans une vidéo. Le président par intérim et directeur général du COJOP, Vincent Roberti, a rappelé que Val-d'Isère est indissociable de l'histoire du ski, puisque c'est une terre de champions avec des pistes iconiques. Le COJOP a représenté la carte des sites officiels des objectifs des Jeux et de l'Association des Alpes 2030. La directrice générale adjointe de Solideo Alpes 2030, Diane Pouget, a également présenté cette société de livraison des ouvrages olympiques. Pour évoquer l'impact des Jeux à Val-d'Isère, Anthony Piquera, directeur délégué des sites et des infrastructures, et Laurent Chrétien, responsable des sports de neige, ont pris la parole. 4 journées de compétition olympique auront lieu en février 2030 à Val-d'Isère, avec le slalom homme et dame sur la piste olympique, tout comme le géant homme et le géant dame sur la piste Joseret. Durant ces épreuves, la station accueillera 300 athlètes olympiques, dont 75 nations pour 12 médailles attribuées. Il a été annoncé durant la réunion que Val-d'Isère fera partie des 3 villages des athlètes, qui seront partagés notamment entre le CVO et l'UCPA. Le public a pu découvrir un plan de la raquette d'arrivée qui sera sur le front de neige et plus éloigné que le avec une capacité allant jusqu'à 4000 places dans les tribunes. Le COJOP a également parlé de l'impact économique direct des Jeux d'hiver, tout en ayant la volonté d'organiser des Jeux sobres, avec un concept novateur et une transparence, mais également d'assurer un héritage pour les Jeux. L'ouverture des inscriptions pour devenir volontaire auront lieu 2 ans avant les Jeux Olympiques d'hiver. Parmi les attentes des Avalins recueillies par le COJOP, l'impact des épreuves olympiques dans la vie quotidienne des Avalins a été un grand questionnement dont Vincent Roberti, le président par intérim et directeur général du COJOP, nous donne des éléments de réponse.
2: Il y a effectivement des des inquiétudes, des interrogations. C'est pour ça qu'on venait donner de l'information, parce que certains se disent, mais moi, comment je vais être impacté au quotidien, pendant les chantiers, pendant les jeux? Et donc, il faut que nous, on apporte des réponses. Et ce qui est important, c'est que les réponses, quand on les a, on les donne. Quand on les a pas, c'est de les construire avec eux. Et de, effectivement, faire en sorte qu'ils soient impactés le moins possible dans leur quotidien. Et donc, on va travailler avec eux sur tous les sujets. Parce qu'il y a des sujets, effectivement, d'accessibilité, de mobilité, d'hébergement, d'activité économique. Et donc, pour bien comprendre quelles sont leurs interrogations, comment ils fonctionnent. Et donc, c'est en connaissant ces contraintes d'activité qu'on va pouvoir apporter des réponses pour limiter ces contraintes. Concrètement, il faut que pour les Avalins, qui sont concernés directement par des périmètres de sécurité et de compétition, ils puissent circuler librement. Donc, c'est comment on travaille avec eux pour avoir effectivement des accréditations, des passes ou des badges pour qu'ils puissent entrer chez eux, partir de chez eux et qu'ils ne soient pas contraints à rester en dehors. Ça, c'est pas possible. Donc, on va faire en sorte que tout se passe pour le mieux. On l'a fait par le passé. Aucune raison qu'on n'arrive pas pour l'avenir.
1: D'autres sujets ont été abordés durant la réunion, dont la protection du territoire, les projets d'aménagement prévus à Val d'Isère et la mise en place des infrastructures, le logement des volontaires et des forces de l'ordre, la rénovation des routes, les vacances scolaires durant les Jeux Olympiques d'hiver, l'implication des enfants avalins dans les Jeux, mais également les projets pour les Jeux Paralympiques, la capacité des logements disponibles pour les vacanciers, le coût de l'hébergement, le risque de stagnation du chiffre d'affaires en 2030, le projet sur le ferroviaire et le lieu d'ouverture des Jeux. Les Jeux Olympiques d'hiver 2030 représentent un budget de 2,132 milliards d'euros et se tiendront du 1er au 17 février 2030. Après un premier succès rencontré fin septembre, les ateliers créatifs reviennent dimanche à la médiathèque. Les familles pourront cette fois-ci assembler un petit cerf en bois et son sapin en 3D afin de créer un joli décor à rapporter à la maison. L'atelier est gratuit et se tiendra dimanche à partir de 15h à la médiathèque. Après sa fermeture pour 5 semaines en raison de travaux de rénovation, la Poste de Val d'Isère ouvrira de nouveau ses portes ce lundi. À l'occasion d'Octobre Rose, les sapeurs-pompiers de Val d'Isère et de la Savoie se mobilisent pour la bonne cause. Si les conditions météorologiques le permettent, le samedi 17 octobre, les sapeurs-pompiers du département monteront sur les sommets emblématiques de la Savoie pour éclairer avec une lumière rose. Pour sa troisième participation à cette mobilisation organisée par l'Union départementale des sapeurs-pompiers de Savoie, les sapeurs-pompiers de Val d'Isère monteront la face de Bellevarde à pied pour éclairer le sommet à 20h. Les personnes souhaitant se joindre à la marche sont les bienvenues, comme nous en parle le président de l'Amicale des sapeurs-pompiers de Val d'Isère, Pascal Estou.
3: Ils viennent se renseigner auprès de la caserne et s'il y a des gens qui souhaitent nous accompagner, il faut quand même marcher un minimum parce qu'on prend un dénivelé d'entre 900 et 1000 mètres. Nous serons donc en tenue de sport, tenue de marche de rando et le but c'est d'atteindre le sommet de Bellevarde avant 20h. Généralement on part à 17h pour être en gros en haut à 19h. Le temps qu'on puisse se changer parce qu'il fait un peu frais quand on arrive là-haut. Et après, on finit la dernière montée pour allumer les feux, pour qu'on soit prêt pour 20h.
1: À côté de cette action, une vente de goodies dont des bonnets, des tours de cou et des écussons avec le logo d'Octobre Rose est réalisée durant tout le mois au profit de l'association Bivouac et Moi. Cette association offre des séjours en montagne à des patients suivis pour un cancer avec l'objectif de vivre des moments de partage privilégiés en pleine nature et en refuge. L'année dernière, une quarantaine de sommets de la Savoie ont été éclairés à l'effigie d'Octobre Rose. C'est la fin des infos Avalines. Je vous donne rendez-vous le lundi 16 novembre pour les prochaines infos Avalines. En attendant, je vous souhaite à tous une belle journée et un bon week-end. Prenez soin de vous et à bientôt.

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1: Bonjour à tous. La contestation des lycéens se poursuit. Plusieurs établissements sont de nouveau bloqués ce matin, notamment devant le lycée Hélène Boucher à Paris ou encore devant les grilles d'un lycée de Libourne où élèves et professeurs sont mobilisés ensemble. Les universités sont également concernées. Les CRS ont notamment délogé des manifestants devant la fac Panthéon-Assas ce vendredi matin. Une mobilisation en baisse selon le ministère de l'Éducation nationale. Selon les chiffres prévisionnels, 141 établissements devraient être fermés ce vendredi. 96% seront ouvert, soit totalement, soit partiellement. Et face à la colère, Édouard Geffray promet de nouveaux enseignants. Le ministre de l'Éducation nationale qui s'est exprimé aux 20h de TF1 hier soir, il promet ainsi que 3000 professeurs remplaçants vont être affectés dans les établissements se trouvant dans des situations très problématiques. Dans le reste de l'actualité, c'est l'heure du vote pour les 5 candidats de la primaire social-démocrate. Les 140 000 personnes inscrites peuvent se prononcer jusqu'à samedi 20h, date de la fin du premier tour du scrutin. 5 candidats sont en lice, Raphaël Glucksmann, Olivier Faure, Ségolène Royal, Jérôme Gadge et Emmanuel Morel. L'entreprise SEB dans le viseur de 3 associations, Génération Future, Notre Affaire à Tous et Client Earth appellent l'entreprise à éliminer les PFAS, les polluants éternels de ses produits. Elles lui ont adressé une mise en demeure de respecter sous 3 mois ses obligations liées au devoir de vigilance. Cette terrible découverte hier à Bordeaux, le corps d'un adolescent a été retrouvé en bord de Garonne sur la commune de Saint-Louis-de-Montferrand. La victime, âgée de 16 ans, issue de la communauté des gens du voyage, aurait été tuée par une arme à feu. Une enquête a été ouverte par le parquet de Bordeaux. Et puis en football, la Ligue 1 reprend ses droits après une longue trêve internationale. Coup d'envoi ce soir de la 6e journée. Lyon, le 2e du championnat, se déplace à Lens, le 15e. C'est à 20h45. La suite ce week-end avec demain notamment le leader Monaco qui reçoit Toulouse. Dimanche soir, cette 6e journée se refermera sur 3 Marseille. Excellente matinée à tous.

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1: Bonjour à tous. Le retour de la Ligue 1 et de la Ligue 2 ce soir. Plusieurs Français en lice ce matin au tournoi de tennis de Shanghai. Et la délégation française va tenter de se relever aux mondiaux de judo. C'est l'actu sport du jour. Le foot, la Ligue 1 reprend ses droits après une longue trêve internationale. Coup d'envoi ce soir de la 6e journée. Lyon, le 2e du championnat, se déplace à Lens, le 15e. C'est à 20h45. La suite ce week-end avec demain notamment le leader Monaco qui reçoit Toulouse ou encore Paris Saint-Germain-Le Mans et Lille-Le Havre. Dimanche soir, cette 6e journée se refermera par la rencontre 3-Marseille. C'est aussi la reprise de la Ligue 2 ce soir. 5 rencontres à 20h pour lancer la 8e journée. Parmi les affiches, Montpellier-Grenoble ou encore Nancy-Guingamp. Le leader Saint-Etienne recevra Rodez demain soir. Le rugby, la pause est terminée en Pro D2. Montauban s'est imposé devant son public 32-24 face à Brive hier soir en ouverture de la 6e journée. La suite ce soir est notamment Oyonnax, le leader, qui joue chez le promu Narbonne. Et le Provence Rugby se déplace à Soyaux Angoulême. En basket, le coup d'envoi ce soir de la 3e journée de Betclic Elite. Dijon, le leader, reçoit le CSP Limoges, actuel 6e du championnat, à 20h. C'est aussi le début ce soir de la 3e journée de Pro B avec notamment le leader Denain qui accueille Levallois, le 5e. Les matchs se jouent à 20h. Le tennis, un duel franco-français ce matin au 2e tour du tournoi de Shanghai. Arthur Géa face à Hugo Humbert. À suivre aussi ce matin, côté tricolore, Quentin Alice opposé au Belge Alexander Bloks et Adrian Manarino qui joue contre le 6e joueur mondial, l'Italien Flavio Cobolli. Après une nouvelle journée sans médaille hier pour le clan tricolore aux mondiaux de judo en Azerbaïdjan, place aujourd'hui aux plus de 78 kilos femmes avec deux Françaises en lice, Léa Fontaine, la numéro 1 mondiale de la catégorie, et Romane Dico, championne du monde en 2022 et médaillée de bronze aux Jeux Olympiques 2024. À suivre aussi aujourd'hui les plus de 100 kilos hommes. Aucun Français n'est engagé dans cette catégorie. Bonne journée.

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1: Bonjour et bienvenue dans les infos Avaline de ce vendredi 9 octobre. Mais avant, voici les prévisions météo du jour et de ce week-end. Retour au sec, très frais et souvent nuageux. Le matin, beaucoup de brume et de nuages bas accrochés aux pentes, aussi bien en vallée que dans les massifs. En montagne, au-dessus de 2300 à 2700 mètres d'altitude. Bon moment de soleil dans une ambiance très fraîche. Sol nouvellement enneigé avec une fonte rapide en dessous de 2200 à 2300 mètres. L'après-midi sera variable et sec, alternance d'éclaircies et de paquets nuageux. Les reliefs de moyenne montagne resteront souvent chargés. Pour les températures, il fera 2 degrés le matin et 10 degrés dans l'après-midi. Isotherme 0 degré à 2200 mètres d'altitude, puis vers les 3200 mètres. Vent de nord-nord-ouest allant de 10 à 20 km par heure à 2000 mètres et de secteur nord-est allant de 20 à 30 km par heure à 3000 mètres. Pour demain, le temps sera variable et souvent nuageux. Le matin sera chargé de nuages avec les reliefs souvent accrochés au-dessus de 2000 à 2500 mètres. L'après-midi, le ciel sera changeant avec parfois quelques éclaircies accompagnées de fréquents passages nuageux irréguliers. Côté température, il fera 3 degrés le matin et 8 degrés l'après-midi. Isotherme 0 degré à 2700 mètres. Le vent de secteur nord soufflera entre 10 à 20 km par heure à 2000 mètres d'altitude et de 30 km par heure jusqu'à 50 km par heure à 3000 mètres. Dimanche, quelques brumes et nuages bas dans les vallées en début de matinée. Amélioration rapide, bon moment de soleil en journée, surtout en plaine et vallée. Dans les pentes, formation de bancs nuages passagers de 1800 à 2500 mètres d'altitude, en alternance avec des périodes de belles éclaircies. Il est attendu 2 degrés le matin et 11 degrés dans l'après-midi. Isotherme 0 degré à 3000 mètres. Le vent sera calme à 2000 mètres d'altitude, mais soufflera de secteur nord-ouest entre 15 à 30 km par heure, puis vers l'ouest de 10 à 20 km par heure à 3000 mètres. Pour les routes, rien à signaler. Hier soir s'est tenue la réunion d'information publique sur les Alpes 2030 organisée par le COJOP au centre de congrès Henri Oreiller. Durant cette rencontre, en présence de plus de 200 personnes, les organisateurs ont présenté les Jeux Olympiques d'hiver 2030 dans un objectif d'échange et de partage ainsi que de transmettre des informations complémentaires. Le maire de Val d'Isère, Xavier Matisse, a pris la parole lors de l'introduction pour évoquer l'héritage des Jeux Olympiques. Anne-Yvonne Marmottan, ancienne représentante du club des sports et athlète olympique des Jeux d'hiver, a également rejoint la scène pour parler de son expérience, tout comme Victor Muffagendé, licencié à Val d'Isère et médaillé de bronze des Jeux Olympiques d'hiver en 2018, qui s'est exprimé dans une vidéo. Le président par intérim et directeur général du COJOP, Vincent Roberti, a rappelé que Val d'Isère est indissociable de l'histoire du ski, puisque c'est une terre de champions avec des pistes iconiques. Le COJOP a représenté la carte des sites officiels, des objectifs des Jeux et de l'Association des Alpes 2030. La directrice générale adjointe de Solideo Alpes 2030, Diane Pouget, a également présenté cette société de livraison des ouvrages olympiques. Pour évoquer l'impact des Jeux à Val d'Isère, Anthony Piquera, directeur délégué des sites et des infrastructures, et Laurent Chrétien, responsable des sports de neige, ont pris la parole. 4 journées de compétition olympique auront lieu en février 2030 à Val d'Isère, avec le slalom homme et dame sur la piste olympique, tout comme le géant homme et le géant dame sur la piste Joseret. Durant ces épreuves, la station accueillera 300 athlètes olympiques, dont 75 nations pour 12 médailles attribuées. Il a été annoncé durant la réunion que Val d'Isère fera partie des 3 villages des athlètes, qui seront partagés notamment entre le CVO et l'UCPA. Le public a pu découvrir un plan de la raquette d'arrivée qui sera sur le front de neige et plus éloigné que le Critérium, avec une capacité allant jusqu'à 4000 places dans les tribunes. Le COJOP a également parlé de l'impact économique direct des Jeux d'hiver, tout en ayant la volonté d'organiser des Jeux sobres, avec un concept novateur et une transparence, mais également d'assurer un héritage pour les Jeux. L'ouverture des inscriptions pour devenir volontaire auront lieu 2 ans avant les Jeux Olympiques d'hiver. Parmi les attentes des Avalins recueillies par le COJOP, l'impact des épreuves olympiques dans la vie quotidienne des Avalins a été un grand questionnement dont Vincent Roberti, le président par intérim et directeur général du COJOP, nous donne des éléments de réponse.
2: Il y a effectivement des inquiétudes, des interrogations. C'est pour ça qu'on venait donner de l'information, parce que certains se disent, mais moi, comment je vais être impacté au quotidien, pendant les chantiers, pendant les jeux? Et donc, il faut que nous, on apporte des réponses. Et ce qui est important, c'est que les réponses, quand on les a, on les donne. Quand on les a pas, c'est de les construire avec eux. Et de, effectivement, faire en sorte qu'ils soient impactés le moins possible dans leur quotidien. Et donc, on va travailler avec eux sur tous les sujets. Parce que les sujets, effectivement, d'accessibilité, de mobilité, d'hébergement, d'activité économique. Et donc, pour bien comprendre quelles sont leurs interrogations, comment ils fonctionnent. Et donc, c'est en connaissant ces contraintes d'activité qu'on va pouvoir apporter des réponses pour limiter ces contraintes. Concrètement, il faut que pour les Avalins, qui sont concernés directement par des périmètres de sécurité et de compétition, ils puissent circuler librement. Donc, c'est comment on travaille avec eux pour avoir effectivement des accréditations, des passes ou des badges pour qu'ils puissent entrer chez eux, partir de chez eux et qu'ils ne soient pas contraints à rester en dehors. Ça, c'est pas possible. Donc, on va faire en sorte que tout se passe pour le mieux. On l'a fait par le passé. Aucune raison qu'on n'arrive pas pour l'avenir.
1: D'autres sujets ont été abordés durant la réunion, dont la protection du territoire, les projets d'aménagement prévus à Val-d'Isère et la mise en place des infrastructures, le logement des volontaires et des forces de l'ordre, la rénovation des routes, les vacances scolaires durant les Jeux Olympiques d'hiver, l'implication des enfants avalins dans les Jeux, mais également les projets pour les Jeux Paralympiques, la capacité des logements disponibles pour les vacanciers, le coût de l'hébergement, le risque de stagnation du chiffre d'affaires en 2030, le projet sur le ferroviaire et le lieu d'ouverture des Jeux. Les Jeux Olympiques d'hiver 2030 représentent un budget de 2,132 milliards d'euros et se tiendront du 1er au 17 février 2030. Après un premier succès rencontré fin septembre, les ateliers créatifs reviennent dimanche à la médiathèque. Les familles pourront cette fois-ci assembler un petit cerf en bois et son sapin en 3D afin de créer un joli décor à rapporter à la maison. L'atelier gratuit se tiendra dimanche à partir de 15h à la médiathèque. Après sa fermeture pour 5 semaines en raison de travaux de rénovation, la Poste de Val-d'Isère ouvrira de nouveau ses portes ce lundi. À l'occasion d'Octobre Rose, les sapeurs-pompiers de Val-d'Isère et de la Savoie se mobilisent pour la bonne cause. Si les conditions météorologiques le permettent, le samedi 17 octobre, les sapeurs-pompiers du département monteront sur les sommets emblématiques de la Savoie pour éclairer avec une lumière rose. Pour sa troisième participation à cette mobilisation organisée par l'Union départementale des sapeurs-pompiers de Savoie, les sapeurs-pompiers de Val-d'Isère monteront la face de Bellevarde à pied pour éclairer le sommet à 20h. Les personnes souhaitant se joindre à la marche sont les bienvenues, comme nous en parle le président de l'Amicale des sapeurs-pompiers de Val-d'Isère, Pascal Estou.
3: Ils viennent se renseigner auprès de la caserne et s'il y a des gens qui souhaitent nous accompagner. Il faut quand même marcher un minimum parce qu'on prend un dénivelé entre 900 et 1000 mètres. Nous serons donc en tenue de sport, tenue de marche de rando. Et le but, c'est d'atteindre le sommet de Bellevarde avant 20h. Généralement, on part à 17h pour être en gros en haut à 19h. Le temps qu'on puisse se changer parce qu'il fait un peu frais quand on arrive là-haut. Et après, on finit la dernière montée pour allumer les feux pour qu'on soit prêt pour 20h.
1: À côté de cette action, une vente de goodies dont des bonnets, des tours de cou et des écussons avec le logo d'Octobre Rose est réalisée durant tout le mois au profit de l'association Bivouac et Moi. Cette association offre des séjours en montagne à des patients suivis pour un cancer avec l'objectif de vivre des moments de partage privilégiés en pleine nature et en refuge. L'année dernière, une quarantaine de sommets de la Savoie ont été éclairés à l'effigie d'Octobre Rose. C'est la fin des infos Avalines. Je vous donne rendez-vous le lundi 16 novembre pour les prochaines infos Avalines. En attendant, je vous souhaite à tous une belle journée et un bon week-end. Prenez soin de vous et à bientôt.
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4: Bonjour à tous, les blocus continuent ce matin. Lycéens et étudiants restent mobilisés malgré les annonces hier d'Edouard Geffray. 141 lycées sur les 3700 du pays restent fermés. Ce matin, plus de 96% des établissements accueillent donc normalement les élèves, selon le ministère de l'Éducation nationale. Des CRS ont aussi délogé ce matin des étudiants qui entravaient l'entrée de l'université Paris-Panthéon-Assas. Les prestigieuses écoles du Louvre et des Mines sont également bloquées. Le ministre de l'Éducation nationale, qui a donc promis le départ déploiement de 3000 professeurs remplaçants dans les lycées où la situation l'exige. Il va également autoriser les recteurs à recruter davantage. Il est ce matin dans un lycée du Val-de-Marne et s'entretiendra ce soir avec des syndicats enseignants qui ont appelé à une grande journée de grève mardi prochain. En parallèle, l'IGPN, la police des polices, a ouvert une enquête après le coup de genou d'un policier au visage d'un manifestant à Paris. C'est une information de BFM TV. Les faits se seraient déroulés hier lors de la mobilisation place de la Bastille à Paris. Dans le reste de l'actualité, c'est l'heure du vote pour la primaire de la gauche. Les 140 000 électeurs inscrits pour désigner le futur candidat social-démocrate à l'élection présidentielle vont commencer à se prononcer aujourd'hui. On le rappelle, 5 candidats sont en lice. Raphaël Glucksmann, Olivier Faure, Ségolène Royal, Jérôme Gage et Emmanuel Morel. Le scrutin se poursuivra jusqu'à demain soir 20h. C'est une affaire dont tout le monde se moque. C'est dans ces termes que Jordan Bardella a balayé la polémique hier soir sur LCI. On le rappelle, le président du Rassemblement National est sous le feu d'accusations d'antisémitisme révélées par le site d'information Mediapart. De nouveau pour parler, pour tenter de mettre fin à la guerre en Ukraine, ils se tiennent aujourd'hui et demain en Floride. Les États-Unis ont convié les conseillers à la sécurité nationale de France, d'Allemagne et du Royaume-Uni, ainsi que des représentants de l'Union européenne et de l'OTAN. Et puis on termine avec le prix Nobel de la paix. Il est dévoilé aujourd'hui, la prestigieuse récompense qui sera donc présentée par le comité Nobel depuis Oslo pour succéder à la leader de l'opposition vénézuélienne, Maria Corina Machado. Excellente matinée à tous.

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1: Bonjour à tous, Édouard Geffray dans le Val-de-Marne. Le ministre de l'Éducation nationale s'est rendu ce matin dans un des lycées les plus touchés par les dégâts. Il a notamment discuté avec le conseil de la vie lycéenne. Le ministre qui a promis le déploiement de 3000 professeurs remplaçants dans le lycée où la situation l'exige. Il va aussi autoriser les recteurs à recruter davantage. Des annonces qui n'ont pas forcément convaincu car les blocus continuent ce matin, notamment à Paris, Strasbourg ou encore Libourne. Selon les chiffres prévisionnels, 141 établissements devraient être fermés ce vendredi, 96% seront ouverts, soit totalement, soit partiellement. Dans le reste de l'actualité, c'est l'heure du vote pour les 5 candidats de la primaire social-démocrate. Les 140 000 personnes inscrites peuvent se prononcer jusqu'à samedi 20h, date de la fin du premier tour du scrutin. 5 candidats sont en lice, Raphaël Glucksmann, Olivier Faure, Ségolène Royal, Jérôme Guedj et Emmanuel Morel. Une réunion entre le gouvernement et les distributeurs de carburant. Sébastien Lecornu doit les recevoir lundi pour organiser la baisse des prix. Le Premier ministre qui a annoncé cette semaine mobiliser 10 millions de barils issus des stocks stratégiques pour alléger la facture des automobilistes. L'entreprise Seb dans le viseur de 3 associations, Génération Future, Notre Affaire à Tous et Client Earth, appellent l'entreprise à éliminer les PFAS, les polluants éternels de ses produits. Elles lui ont adressé une mise en demeure de respecter sous 3 mois ses obligations liées au devoir de vigilance. Aux États-Unis, la mise à mort par peloton d'exécution de l'auteur d'une tuerie sera diffusée en direct. C'est l'annonce hier du ministère américain de la Défense. Cet homme avait tué 13 personnes sur une base militaire du Texas en 2009. Son exécution sera la première menée par l'armée américaine depuis 1961. Et puis le football, la Ligue 1 reprend ses droits après une longue trêve internationale. Coup d'envoi ce soir de la 6e journée. Lyon, le 2e du championnat, se déplace à Lens 15e. C'est à suivre à partir de 20h45. La suite ce week-end avec demain notamment le leader Monaco qui reçoit Toulouse. Et puis dimanche soir, cette 6e journée se refermera par 3 Marseille. Excellente fin de matinée à tous.

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1: Bonjour à tous, Édouard Geffray promet que les revendications des lycéens sont entendues. Le ministre de l'Éducation a rencontré ce matin une vingtaine de lycéens de Cachan dans le Val-de-Marne, dans un établissement dégradé lors de la mobilisation. Édouard Geffray dénonce des violences inqualifiables. Le ministre est également revenu sur l'arrivée imminente de 3000 professeurs remplaçants affectés en urgence dans les établissements les plus en difficulté. Écoutez.
2: Je ne vais pas cacher le fait qu'il y avait 3000 personnes qui n'étaient pas actuellement affectées devant l'élève. Elles l'auraient peut-être été dans 3 semaines ou dans un mois. Donc soit alors on se dit, un peu compliqué, on va les garder en réserve, etc., etc., on verra plus tard. Soit alors on se dit, on les utilise dès maintenant, on les mobilise. On a un devoir de vérité et d'action. Il faut dire les choses. Les choses, c'est qu'il y avait 3000 professeurs hier qui n'étaient pas affectés devant un élève, et donc on peut affecter devant un élève. C'est quand même dommage de se priver de 3000 professeurs dans la situation où on a besoin de remplaçants. Les élèves sont nombreux à parler du remplacement. Bah là-dessus, maintenant, ils savent qu'il y a un plan d'action engagé. Est-ce que tout sera parfait tout de suite, etc., etc., j'en sais rien. Mais ils vont très vite voir les choses changer dans leur quotidien.
1: Et pendant ce temps, l'intersyndicale des personnels de l'éducation nationale appelle à une nouvelle journée de grève mardi. Alors que la primaire socialiste commence aujourd'hui, la plateforme de vote ouverte depuis ce matin a été victime d'une cyberattaque. Un afflux massif de connexions qui entrave la capacité à voter d'une partie des électeurs. Pour autant, l'intégrité des votes enregistrés n'est pas compromise, assure la commission d'organisation. 5 candidats sont en lice pour ce premier tour. Raphaël Glucksmann, Olivier Faure, Jérôme Gage, Emmanuel Morel et Ségolène Royal. Une exécution diffusée en direct aux États-Unis. L'auteur d'une tuerie sur une base militaire américaine sera tué par peloton d'exécution début décembre. Une première depuis 1945 et les images sont visibles. C'est le secrétaire à la défense lui-même qui l'a confirmé. Et puis le prix Nobel de la paix décerné à la sud-africaine Navanethem Pillay. Cette avocate de formation a lutté contre l'apartheid. Elle a notamment été haut-commissaire des Nations Unies aux droits de l'homme. Elle a également été la première femme non blanche à siéger à la haute cour sud-africaine. Navanethem Pillay est aujourd'hui juge à la Cour internationale de justice. Voilà pour l'info. Excellent après-midi.

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1: Bonjour à tous. Près de 7000 personnes placées en garde à vue depuis le début de la mobilisation des lycéens, dont 86% de mineurs. Des chiffres dévoilés par le ministère de la Justice. En parallèle, le ministre de l'Éducation, Édouard Geffrey, annonce que le cap des 100 personnels blessés a été franchi dans les établissements. Après la journée de manifestation d'hier, le parquet de Paris ouvre une enquête après la diffusion d'une vidéo filmée lors du rassemblement des lycéens place de la Bastille. Les images semblent montrer un policier donner un coup de genou à un manifestant. Cela porte à 5 le nombre d'enquêtes confiées à l'IGPN dans le cadre du mouvement. Autre mobilisation, celle des opposants à la 69 tout le week-end dans le Tarn. Ce sera la dernière alors que le chantier de l'autoroute entre Toulouse et Castres est presque terminé. Des militants ont grimpé dans des arbres le long du tracé ce matin. Des campements sont aussi installés à proximité de la 69. Son ouverture est prévue ce mois-ci. Un premier couac pour la primaire socialiste. La plateforme de vote en ligne ouverte depuis ce matin est victime d'une cyberattaque. L'accès au scrutin est perturbé. Les quelques 140 000 électeurs ont jusqu'à demain soir pour voter pour l'un des 5 candidats en lice. Raphaël Glucksmann, Ségolène Royal, Olivier Faure, Jérôme Guedj et Emmanuel Morel. 3 associations mettent en demeure le groupe SEB. Elles alertent sur la présence de PFAS dans les poêles Tefal et accusent le fabricant de ne pas suffisamment mentionner ces polluants éternels. Faute de réponse d'ici 3 mois, les ONG envisagent de saisir le tribunal judiciaire de Paris. La direction de SEB indique qu'elle examinera le contenu de cette mise en demeure. Sophie Adonneau rentrera finalement en Europe demain matin. Après son retour sur Terre hier, l'astronaute française actuellement au centre de la NASA à Houston est attendue à l'Agence spatiale européenne à Cologne. Après 235 jours dans l'ISS, elle va pouvoir retrouver ses proches et débuter son programme de réadaptation. Et puis en foot, après la trêve internationale, le retour de la Ligue 1 ce soir en ouverture de la 6e journée. Lens reçoit Lyon à 20h45. Parmi les autres rencontres du week-end, Monaco-Toulouse, PSG-Le Mans ou encore 3 Marseille. Voilà pour l'info, excellente journée.

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1: Bonjour à tous. Alors que la primaire socialiste commence aujourd'hui, la plateforme de vote ouverte depuis ce matin a été victime d'une cyberattaque. Un afflux massif de connexions qui entrave la capacité à voter d'une partie des électeurs. Pour autant, l'intégrité des votes enregistrés n'est pas compromise, assure la commission d'organisation. 5 candidats sont en lice pour ce premier tour. Raphaël Glucksmann, Olivier Faure, Jérôme Guedj, Emmanuel Morel et Ségolène Royal. L'ONU se dit inquiète face aux violences en France depuis le début du mouvement lycéen. Le Haut Commissariat dit suivre avec inquiétude les incidents et appelle au maintien de rassemblements pacifiques et à un usage proportionné de la force. Depuis le début du mouvement, 5 enquêtes de l'IGPN ont été ouvertes à Paris pour des faits de violence par personne dépositaire de l'autorité publique. Il est accusé d'avoir violé une petite fille dans une école catholique dans le Cher. Un homme a été mis en examen à Bourges. Cet AESH d'une école primaire accompagne des enfants en situation de handicap. Il travaillait depuis 8 ans dans l'établissement. Selon la procureure de Bourges, le suspect n'a pas reconnu les faits durant sa garde à vue. Un mois après leur vol, les deux tableaux du musée Renoir de Cagnes-sur-Mer ont été retrouvés. Début septembre, deux malfaiteurs s'étaient introduits au sein du musée et avaient scié les accroches de 4 tableaux avant de s'enfuir. Ils avaient laissé 2 peintures sur le chemin. Les 2 autres œuvres qu'ils avaient dérobées sont estimées à plus de 8 millions d'euros. Une exécution diffusée en direct aux États-Unis. L'auteur d'une tuerie sur une base militaire américaine sera tué par peloton d'exécution début décembre. Une première depuis 1945 et les images seront visibles. C'est le secrétaire à la défense lui-même qui l'a confirmé. Et puis le prix Nobel de la paix est décerné à la sud-africaine Navanethem Pillay, cette avocate de formation à lutter contre l'apartheid. Elle a notamment été haut-commissaire des Nations Unies aux droits de l'homme. Elle a été la première femme non blanche à siéger à la haute cour sud-africaine. Navanethem Pillay est aujourd'hui juge à la Cour internationale de justice. C'est la fin de cette édition. Passez une excellente journée.

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1: Bonjour à tous, un congé pour les salariés victimes de violences sexuelles et sexistes. Il vient d'être voté par l'Assemblée nationale dans le cadre de la loi intégrale. Ce congé doit permettre aux victimes d'effectuer les démarches médicales, judiciaires ou administratives. La ministre chargée de l'égalité entre les femmes et les hommes, Aurore Berger, salue un dispositif inédit et déterminant dans notre pays. Le vote solennel de la loi intégrale est prévu mardi. Près de 7000 personnes placées en garde à vue depuis le début de la mobilisation des lycéens, dont 86% de mineurs. Des chiffres dévoilés par le ministère de la Justice. En parallèle, le ministre de l'Éducation, Édouard Geffrey, annonce que le cap des 100 personnels blessés a été franchi dans les établissements. L'ONU met en garde contre un recours disproportionné à la force face aux manifestants. Autre mobilisation, celle des opposants à l'A69 tout le week-end dans le Tarn. Ce sera la dernière alors que le chantier de l'autoroute entre Toulouse et Castres est presque terminé. Des militants ont grimpé dans des arbres le long du tracé ce matin. Des campements sont aussi installés à proximité de l'A69. Son ouverture est prévue ce mois-ci. Mediapart publie de nouveaux éléments contre Jordan Bardella, accusé de messages antisémites. Le média d'investigation assure avoir pu établir un lien direct entre le compte Twitter officiel du président du Rassemblement National et son fil de conversation Messenger, avec des sujets de discussion similaires. Jordan Bardella continue de contester cette accusation. Trois associations mettent en demeure le groupe SEB. Elles alertent sur la présence de PFAS dans les poêles Tefal et accusent le fabricant de ne pas suffisamment mentionner ces polluants éternels. Faute de réponse d'ici 3 mois, les ONG envisagent de saisir le tribunal judiciaire de Paris. La direction de SEB indique qu'elle examinera le contenu de cette mise en demeure. Et puis Sophie Adonneau rentrera finalement en Europe demain matin. Après son retour sur Terre hier, l'astronaute française actuellement au centre de la NASA à Houston est attendue à l'Agence spatiale européenne à Cologne. Après 235 jours dans l'ISS, elle va pouvoir retrouver ses proches et débuter son programme de réadaptation. Voilà pour l'info, excellent après-midi.

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1: Bonjour à tous, la mobilisation lycéenne connaît une nette décélération selon le gouvernement, avec une dynamique désormais très localisée dans certains départements. Selon une carte consultée par l'AFP, les 141 lycées fermés aujourd'hui sont essentiellement situés dans le Nord et le Grand Ouest, ainsi que près de Lyon. Les dégâts occasionnés en marge des manifestations ou des blocages auraient coûté à minima 30 millions d'euros. Après la journée de manifestation d'hier, le parquet de Paris ouvre une enquête suite à la diffusion d'une vidéo filmée lors du rassemblement des lycéens en place de la Bastille. Les images semblent montrer un policier donner un coup de genou à un manifestant. Cela porte à 5 le nombre d'enquêtes confiées à l'IGPN à Paris dans le cadre du mouvement. Il est accusé d'avoir violé une petite fille dans une école catholique. Dans le Cher, un homme a été mis en examen à Bourges. Cet AESH d'une école primaire accompagne des enfants en situation de handicap. Il travaillait depuis 8 ans dans l'établissement. Selon la procureure de Bourges, le suspect n'a pas reconnu les faits durant sa garde à vue. Un mois après leur vol, les deux tableaux du musée Renoir de Cagnes-sur-Mer ont été retrouvés. Début septembre, deux malfaiteurs s'étaient introduits au sein du musée et avaient scié les accroches de 4 tableaux avant de s'enfuir. Ils avaient laissé 2 peintures sur le chemin. Les 2 autres œuvres qu'ils avaient dérobées sont estimées à plus de 8 millions d'euros. Un premier couac pour la primaire socialiste. La plateforme de vote en ligne ouverte depuis ce matin est victime d'une cyberattaque. L'accès au scrutin est perturbé. Le Premier ministre Sébastien Lecornu a saisi l'Agence nationale de la sécurité des systèmes d'information. Les quelques 140 000 électeurs ont jusqu'à demain soir pour voter pour l'un des 5 candidats en lice. Raphaël Glucksmann, Ségolène Royal, Olivier Faure, Jérôme Guedj et Emmanuel Morel. Et puis en foot, après la trêve internationale, le retour de la Ligue 1 ce soir. En ouverture de la 6e journée, Lens reçoit Lyon à 20h45. Parmi les autres rencontres du week-end, Monaco-Toulouse, PSG-Le Mans ou encore 3 Marseille. Voilà pour l'info, excellent après-midi.

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1: Bonsoir à tous. À Marseille, le proviseur adjoint d'un lycée porte plainte après avoir été roué de coups en marge de la mobilisation lycéenne. Il tentait de récupérer un extincteur pour éteindre un feu de poubelle lorsqu'il a été jeté à terre et frappé. Après un premier examen médical, le proviseur adjoint s'est vu prescrire une incapacité totale de travail de 9 jours. L'établissement reste fermé aujourd'hui. Dans ce contexte, le ministre de l'Éducation, Édouard Geffrey, annonce que le cap des 100 personnels blessés a été franchi dans les établissements. Par ailleurs, près de 7000 personnes ont été placées en garde à vue depuis le début de la mobilisation des lycéens, dont 86% de mineurs. Les dégâts des manifestations sont estimés à plus de 30 millions d'euros. Alors que la primaire socialiste commence aujourd'hui, la plateforme de vote ouverte depuis ce matin a été victime d'une cyberattaque, un afflux massif de connexions qui entrave la capacité à voter d'une partie des électeurs. Pour autant, l'intégrité des votes enregistrés n'est pas compromise, assure la commission d'organisation. 5 candidats sont en lice pour ce premier tour. Raphaël Glucksmann, Olivier Faure, Jérôme Guedj, Emmanuel Morel et Ségolène Royal. Mediapart publie de nouveaux éléments contre Jordan Bardella, accusé de messages antisémites. Le média d'investigation assure avoir pu établir un lien direct entre le compte Twitter officiel du président du Rassemblement National et son fil de conversation Messenger avec des sujets de discussion similaires. Jordan Bardella continue de contester ces accusations. Le prix Nobel de la paix est décerné à la Sud-Africaine Navanethem Pillay. Cette avocate de formation a lutté contre l'apartheid. Elle a notamment été haut-commissaire des Nations Unies aux droits de l'homme et a été la première femme non blanche à siéger à la haute cour sud-africaine. Navanethem Pillay est aujourd'hui juge à la Cour internationale de justice. Et puis une troisième médaille pour la France aux mondiaux de judo. Kayla Issoufi a remporté l'argent dans la catégorie des moins de 78 kilos. Elle s'est inclinée en finale contre une judokate émiratie. Les mondiaux se terminent dimanche et pour l'instant, la délégation tricolore n'a pas réussi à décrocher de médaille d'or. Voilà pour l'info, excellente fin d'après-midi.

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1: Bonsoir à tous. Des dégâts évalués à au moins 30 millions d'euros. C'est selon le gouvernement le coût des débordements en marge de la mobilisation lycéenne. Un mouvement qui connaîtrait une nette décélération avec une dynamique désormais très localisée dans certains départements. Selon une carte consultée par l'AFP, les 141 lycées fermés aujourd'hui sont essentiellement situés dans le Nord et le Grand Ouest, ainsi que près de Lyon. Parmi les revendications principales des lycéens, on retrouve la plateforme d'orientation Parcoursup. Professeur dans un lycée professionnel, Axel Benoît est le co-secrétaire général du SNUPFSU et selon lui, le fonctionnement actuel de la plateforme ne permettrait pas aux lycéens de décider pleinement de leur avenir.
2: Très clairement, Parcoursup a été conçu en partie pour empêcher les élèves de lycée professionnel, les bacheliers professionnels, d'accéder à l'enseignement supérieur. Ce système, très clairement, ça vient boucher les possibilités pour les jeunes. Les réformes s'accumulent et à chaque fois, c'est pour forcer les élèves à aller travailler directement et à ne pas poursuivre leurs études, donc à limiter leur niveau de qualification. C'est aussi une revendication que nous on soutient d'abrogation de Parcoursup et d'ouverture de places dans l'enseignement supérieur et notamment dans les sections techniciens. Ça relève d'une exigence sociale forte et là qui est exprimée très, très clairement par les élèves de lycée professionnel et que nous, nous soutenons.
1: La question de Parcoursup sera de nouveau évoquée lundi. Les organisations lycéennes et étudiantes seront reçues par les ministres de l'Éducation et de l'Enseignement supérieur, Édouard Geffray et Philippe Baptiste. Un couac pour la primaire socialiste. La plateforme de vote en ligne ouverte depuis ce matin est victime d'une cyberattaque. L'accès au scrutin est perturbé. Les quelques 140 000 électeurs ont jusqu'à demain soir pour voter pour l'un des 5 candidats en lice. Raphaël Glucksmann, Ségolène Royal, Olivier Faure, Jérôme Guedj et Emmanuel Morel. Et puis en foot, après la trêve internationale, le retour de la Ligue 1 ce soir en ouverture de la 6e journée. Lens reçoit Lyon. Parmi les autres rencontres du week-end, Monaco-Toulouse, PSG-Le Mans ou encore 3 Marseille. Voilà pour l'info, passez une excellente soirée.

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1: Bonsoir, bonsoir à tous. C'est dans l'actu sport le grand retour de la Ligue 1, des Bleus en lice au Mondiaux de judo et puis une finale pour les stars françaises du tennis de table. Et à la une, c'est reparti après 3 semaines de trêve internationale. La Ligue 1 est de retour. Coup d'envoi ce soir de la 6e journée avec une très belle affiche. Le RC Lens accueille l'Olympique Lyonnais avant de retrouver la Ligue des Champions dans quelques jours. Et face à un Noël très en forme et invaincu, les Lensois disputent leur premier match à domicile avec leur nouvel entraîneur Yannick Cahuzac. Il espère avoir bien profité de la pause de quelques semaines qui a fait du bien. Écoutez.
2: Content de cette trêve, je pense qu'elle arrivait au bon moment. Elle n'avait pas forcément des bons résultats, donc elle a fait du bien aux têtes. Elle a été bénéfique, mais je dirais pas optimale parce qu'on avait 11 joueurs en sélection, mais voilà, ça nous a permis de bien travailler. Et après, Lyon, voilà, c'est un gros calibre de notre championnat. Et ils font partie des 3 équipes qu'on n'a pas encore perdues, meilleure défense. On sait qu'on va avoir un adversaire redoutable en face de nous ce vendredi.
1: Et le coup d'envoi de Lens-Lyon, c'est à 20h45. On suivra demain notamment Lille, Le Havre ou encore PSG Le Mans. Et puis dimanche, Marseille ira à 3 en clôture. C'est aussi la reprise de la Ligue 2 ce soir. 5 rencontres à 20h pour la 8e journée, parmi notamment Montpellier-Grenoble ou encore Nancy-Guingamp. Le rugby, un nouveau départ à Toulouse. Le pilier gauche Cyril Bay s'engage pour 2 ans à Bayonne à 33 ans. Il était en fin de contrat en fin de saison avec les champions de France. Une 3e médaille pour la France au Mondiaux de judo. Kayla Issoufi a remporté l'argent dans la catégorie des moins de 78 kilos. Aujourd'hui, elle s'est inclinée en finale contre une judokate émiratie. Et puis enfin, en tennis de table, les frères Lebrun en finale du grand match de Chine. Alexis et Félix Lebrun ont battu une paire chinoise 3-1 ce matin. Ils affronteront demain une paire coréenne pour le titre. Et Félix Lebrun sera également en quart de finale du simple face au Brésilien Hugo Calderano. Voilà pour l'essentiel de l'actu sport. Je vous souhaite une très belle soirée.

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1: Bonsoir, bonsoir à tous. Le mouvement des lycéens semble s'essouffler. Selon les autorités, la dynamique est en nette décélération. Une source de l'exécutif décrit des actions très localisées dans certains départements. 140 lycées étaient fermés aujourd'hui sur les 3700 dans toute la France. Un nombre stable selon le ministère de l'Éducation nationale. Après les professeurs, les cheminots apportent leur soutien au mouvement lycéen. Sudrail appelle à rejoindre la mobilisation du 13 octobre prochain, annoncée par l'intersyndicale étudiante et de l'éducation. Une enquête ouverte par le parquet de Paris, elle doit faire la lumière sur une vidéo postée sur les réseaux sociaux en marge de cette mobilisation des lycéens hier, place de la Bastille. On y voit un policier donner un coup de genou à un manifestant. L'enquête en flagrance a été ouverte pour des chefs de violence par personne dépositaire de l'autorité publique. En tout déjà, 24 enquêtes ont été ouvertes par la police des polices pour des faits de violence pendant des manifestations de lycéens selon le ministère de l'Intérieur. Dans l'actualité aussi, la primaire de la gauche visée par une cyberattaque. La plateforme de vote a ouvert ce matin et a rapidement été prise de court par des robots qui ont saturé le site, bloquant ainsi les connexions. La commission d'organisation de la primaire assure qu'à aucun moment la plateforme de vote n'a été interrompue. Plus de 140 000 votants sont appelés à départager 5 candidats du PS et de Place Publique. Le soulagement à Cagnes-sur-Mer. Les deux tableaux d'Auguste Renoir subtilisés il y a un mois ont été retrouvés. L'enquête du parquet de Marseille a permis d'interpeller aussi 5 suspects mercredi. Les œuvres ont été retrouvées dans le temps de la garde à vue des individus. On ne connaît pas encore les circonstances de la récupération des tableaux du peintre. Et puis le foot et l'ouverture de la 6e journée de Ligue 1. Lens reçoit Lyon à 20h45. Au classement, les Gones sont 2e, Lens 15e. Demain, on suivra aussi Lille, Le Havre, Lorient face au Paris FC et Monaco contre Toulouse. Voilà pour l'actualité. Très bon début de soirée à tous.

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1: Bonsoir, bonsoir à tous. Le nouveau bilan des dégâts suite aux mobilisations lycéennes, au moins 30 millions d'euros. La semaine dernière déjà, les régions ont évalué chacune la casse dans les lycées entre 1 et 7 millions d'euros, jusqu'à 25 millions en Auvergne-Rhône-Alpes. On a appris en fin de journée que l'IGPN a ouvert 24 enquêtes depuis le début des manifestations de lycéens. La police des polices investigue notamment sur une vidéo montrant un policier donner un coup de genou au visage d'un manifestant, place de la Bastille à Paris, hier. Dans le même temps, ce vendredi a été marqué par de nouveaux blocages, même si la dynamique connaît une nette décélération selon une source au sein de l'exécutif. 140 lycées étaient fermés aujourd'hui, soit moins de 4% de tous les établissements français. Dans l'actualité aussi, la Cour pénale internationale sanctionnée par le gouvernement américain. Washington estime vouloir défendre la souveraineté américaine et ses citoyens. La CPI dénonce ces sanctions et assure que l'histoire jugera ce moment. L'examen du projet de loi intégrale se poursuit à l'Assemblée nationale. Cet après-midi, les députés ont voté la création d'un congé spécial pour les salariés victimes de violences sexuelles afin de prendre le temps d'effectuer les démarches médicales et judiciaires. L'hémicycle a porté à 5 jours le délai pour fournir les pièces justificatives ouvrant ce droit aux salariés. Le Rassemblement national et ses alliés UDR ont voté contre. Mediapart publie de nouveaux éléments dans l'affaire Bardella. Le site d'investigation en ligne assure avoir établi un lien entre le compte Twitter officiel du président du Rassemblement National et le fil de conversation Messenger d'où ont été tirés les propos antisémites attribués à Jordan Bardella. Des preuves techniques et des regroupements biographiques selon Mediapart. Des messages qu'a toujours contredit le député européen. Et puis, une médaille d'argent en judo pour la française Kayla Issoufi. Elle a disputé sa première finale lors des mondiaux de Bakou dans la catégorie des moins de 78 kilos. Les Français qui ne brillent pas beaucoup pendant la compétition avec seulement 3 médailles. Voilà pour l'actu, très bonne soirée à tous.

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1: Bonsoir, bonsoir à tous. 24 enquêtes ouvertes par l'IGPN. La police des polices souhaite faire la lumière sur de nombreuses violences attribuées à des policiers en marge de la mobilisation lycéenne et étudiante de ces derniers jours. L'une de ces enquêtes concerne la vidéo d'un manifestant recevant un coup de genou dans le visage hier, place de la Bastille à Paris. Le préfet de police de Paris, Patrice Faure, a tenu à réagir.
2: On parle beaucoup de ce coup de genou et de la vidéo qui en témoigne, mais il y a une vidéo qui circule également sur les réseaux du moment juste avant du même jeune. Et je vous invite à la regarder, vous verrez, vous serez peut-être surpris, ça n'excuse rien. Pourtant, il y a une enquête et donc elle sera menée et il y aura des conclusions. Vous avez tout ce matériel vidéo qui est également capté par les forces de l'ordre et qui sert aussi de preuve. Et puis nous remontons étape après étape, nous allons remonter le fil des actions, le fil de celles et ceux qui auront conduit à des blessures d'autrui. Donc le personnel enseignant comme le personnel policier, comme un quidam qui n'aurait rien demandé à personne et qui malheureusement aurait pris des coups.
1: La mobilisation lycéenne en nette décélération selon une source de l'exécutif. A noter que le dernier bilan des dégâts occasionnés par les manifestations et les blocages s'élève à 30 millions d'euros. Plus 6,6% d'augmentation. Les prix du gaz vont flamber au 1er novembre prochain selon le calcul du comparateur Elowatt dévoilé par le journal Le Parisien. 6 millions de foyers ayant souscrit un contrat indexé sur les prix des marchés seront impactés par cette hausse record. Des images impressionnantes en Sicile. Deux trombes marines ont provoqué d'importants dégâts sur la côte ouest ce vendredi. Une école a été en partie détruite. 6 enfants ont été blessés. Et puis le comité Nobel a salué ses efforts en faveur de la promotion de la paix. L'avocate sud-américaine Navanethem Pillay a été récompensée du plus prestigieux prix international ce vendredi. À 85 ans, elle est aujourd'hui juge à la Cour internationale de justice. Au cours de sa carrière, elle a présidé la commission d'enquête des Nations Unies qui accusait Israël de commettre un génocide dans la bande de Gaza. Voilà pour l'actualité. Très bonne soirée à tous.

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1: Bonsoir, bonsoir à tous. Les dossiers d'enquête s'empilent sur le bureau de l'IGPN. 24 en tout depuis le début de la contestation lycéenne, selon le ministère de l'Intérieur. La police des polices doit notamment se pencher sur cette vidéo diffusée sur les réseaux sociaux. On y voit un policier donner un coup de genou au visage d'un manifestant, place de la Bastille, ce jeudi. Le mouvement des lycéens semble s'essouffler. Selon les autorités, la dynamique est en nette décélération. Une source de l'exécutif décrit des actions très localisées dans certains départements. 140 lycées étaient fermés ce vendredi sur les 3700 dans toute la France. Un nombre stable selon le ministère de l'Éducation nationale. Dans l'actualité aussi, 20 000 votants ont pu se prononcer ce vendredi lors de la primaire de la gauche. Le scrutin en ligne a pourtant mal débuté avec une cyberattaque ce vendredi matin. De nombreux robots se sont connectés simultanément à la plateforme de vote en même temps. Et cet afflux massif et fictif de connexions a entravé la capacité à voter. La commission d'organisation de la primaire annonce prolonger le scrutin jusqu'à dimanche 18h. Vladimir Poutine va livrer massivement du diesel pour le marché américain et mondial, annonce de Donald Trump. Le président américain évoque des discussions très fructueuses avec son homologue russe. Une autorisation provisoire de mise sur le marché sera donnée à la Russie, visée par des sanctions. Un séisme de magnitude 7,7 a touché le Panama ce vendredi. Des immeubles ont été évacués. La panique s'est emparée de la capitale. Une alerte tsunami a été émise à l'est du pays. On en sait plus après l'agression d'un pilote de la compagnie Fly Dubai. Le copilote planifiait une attaque suicide inspirée du 11 septembre selon la justice émiratie qui présente les dernières conclusions de l'enquête. Il visait l'aéroport de Tel Aviv et indique avoir agi seul, sans implication d'autres personnes. Les investigations se poursuivent. Et puis, en Formule 1, Max Verstappen partira en pole position de la course sprint du Grand Prix de Singapour ce samedi. Les Français Isaac Hadjar et Pierre Gasly sont 9 et 10e sur la grille. Voilà pour l'actualité. Merci d'être à notre écoute.

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